0: எதிர்பாராத என்று அர்த்தம். Un voyage inattendu à Paris.
1: Un voyage inattendu à Paris. Claire a décidé de passer 3 jours à Paris sans plan précis.
0: Précis, hein?
1: Précis. Juste pour le plaisir de marcher. Elle a réservé un petit hôtel de chambre dans le quartier animé du Marais. Dès son premier matin, elle s'est perdue dans les petites rues pavées.
0: Petites rues, féminin pluriel.
1: Dans les petites rues pavées, pleines de vie et de mystère. Elle a découvert une petite boulangerie artisanale cachée au coin d'une rue tranquille. Le boulanger lui a conseillé de goûter sa spécialité, un croissant aux amandes encore tiède. Ensuite, elle a marché le long de la Seine en regardant les bateaux passer sur le pont à Seine.
0: Sous les ponts anciens. Un peintre amateur
1: s'était installé près du pont neuf pour dessiner la cathédrale Notre-Dame.
0: Claire s'est arrêtée
1: 10 minutes pour admirer son travail et discuter avec lui de la lumière du jour.
0: Du jour.
1: L'après-midi, elle est entrée par hasard dans un vieux musée d'art moderne presque vide. Elle a adoré cette visite calme, loin de foule de touristes pressés et bruyantes. Le soir,
0: Elle s'est assise
1: à la terrasse d'un café pour commander un chocolat chaud.
0: Chaud.
1: Elle a sorti son carnet pour écrire ses impressions.
0: Et coller
1: quelques tickets de métro. Ces quelques jours lui ont permis de voir la capitale française sous un angle totalement différent.
0: Différent.
1: Elle est rentrée chez elle avec des souvenirs pleins, la tête et l'envie de repartir très vite.
0: Très bien. Bon, je pose quelques questions maintenant sur ce passage. Quel est le titre de ce passage?
1: Le titre de ce passage est « Un voyage inattendu à Paris ».
0: Oui. Il passage in Talipo, un voyage inattendu à Paris. Qui est le personnage principal? Il varum mukhyamana nabaryar.
1: Claire est le personnage principal dans ce passage.
0: Oui. Où va Claire? Claire engu selgirar?
1: Claire va à Paris.
0: Combien de jours reste-t-elle à Paris? Etthanai naatkal Paris nagaril avar thangugirar?
1: Elle reste 3 jours à Paris.
0: Très bien. Pourquoi va-t-elle à Paris? Edarkaga Paris nagathirku selgirar?
1: Elle va à Paris pour marcher et découvrir la ville.
0: Oui, c'est-à-dire au lieu de prendre un taxi ou bien une voiture, elle veut tout simplement aller à pied. Elle veut marcher et elle veut découvrir la ville. Paris nagaram muluvadum nadandu sutri paathu andha oorai patti therindukolla aasaipadugirar. Où loge-t-elle? Engu thangugirar?
1: Elle loge dans un petit hôtel.
0: Oru siriya hotelil thangugirar. Bon, l'hôtel se trouve dans quel quartier?
1: L'hôtel se trouve dans le quartier Marais.
0: Très bien. Que fait-elle le premier matin? Mudal naal kaalaiyil avar enna seigindrar?
1: Le premier matin, elle se promène et se perd.
0: Et se perd, oui. Elle se promène. Taniyaga pogumbodhu avar engu povadhu endru theriyamal thavikindrar. Le premier matin, elle se promène et se perd. Qu'est-ce qu'elle découvre à la fin?
1: Elle découvre une petite boulangerie.
0: Une petite boulangerie. Bon, là, elle entre dans la boulangerie. Alors, le boulanger, qu'est-ce qu'il conseille, le boulanger?
1: Le boulanger lui conseille un croissant aux amandes.
0: Croissant aux amandes. Bon, alors, il y a ce qu'il y a un boulanger et un roti karikara. Ça peut dire que, un croissant et un roti est kodikindrar. Que fait-elle ensuite? Adan peraga, alors, il y a ce qu'il y a un.
1: Ensuite, elle marche le long de la Seine.
0: அதாவது சேன் நதிக்கரை அங்கிருக்கின்றது, அதன் கரையிலேயே அவர் நடக்கின்றார். Que voit-elle sur la Seine? நதியின் மேல் என்ன இருக்கின்றன?
1: Elle voit des bateaux sur la Seine.
0: Oui, la Seine est très célèbre pour ses bateaux. Voilà, படகுகள் படகு